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0: j'ai raté de si peu. Je voulais parler de ce mec qui est mort en février. Je voulais parler de Bon Scott.
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0: Bonjour à tous, vous avez rangé vos tongs, caché le parasol dans un coin, mis vos valises sous le lit ou dans le placard et vous vous demandez ce que vous faites à la maison. Vous avez un peu le blues de la rentrée, vous avez un peu le cafard, pas de panique, Ozone reprend aussi du service et vous donne tous les rendez-vous à ne pas manquer dans le coin. Alors si vous cherchez une idée de sortie, une animation ou simplement quelque chose à faire cette semaine pour prolonger le plaisir des vacances, restez avec nous, c'est l'heure de votre agenda local. Mercredi 2 septembre de 18h à 20h, spectacle dévernissage par la compagnie de danse Volubilis. Au Tour Villemousse de la Manu, Agnès Pelletier est invitée à mettre en mouvement le décrochage de l'exposition Manu Militari. Cette performance imaginée pour l'occasion jouera avec les œuvres exposées tout en improvisant sur l'architecture du lieu et ses espaces. Jeudi 3 septembre de 15h à 19h, collecte de sang à la salle des fêtes de Nintré. Vendredi 4 et samedi 5 septembre de 10h à 19h, grand déballage en centre-ville organisé par l'association Châtellerault Ça Bouge. Bien entendu, nous vous invitons à consommer local pour faire vivre votre territoire. Vendredi 4 septembre de 14h à 18h et samedi 5 septembre de 10h à 18h, vente en avant-première du timbre La Poste du pont Henri IV à la salle du Verger. Samedi 5 septembre, fête des associations à Vouneuil-sur-Vienne, L'Encloître et Nintré. Samedi 5 septembre de 9h à 16h, bourse aux vêtements à la salle des fêtes de L'Encloître. Samedi 5 septembre à Laigné-sur-Usseau à 20h30, concert avec le groupe Sans État d'âme. Sans État d'âme, c'est à la salle de spectacle de Laigné-sur-Usseau à 20h30 ce samedi 5 septembre. Dimanche 6 septembre de 10h30 à 18h, la rentrée des assos au lac de la Forêt. Retrouvez plus de 125 associations, venez profiter de cet événement pour les rencontrer et trouver une activité qui vous correspond. Notre association y sera présente, nous déploierons un plateau radio et nous prendrons plaisir à vous rencontrer pour échanger avec vous de vos envies, de venir nous rejoindre et pourquoi pas devenir bénévole. Alors je le répète, la rentrée des assos, c'est ce dimanche 6 septembre au lac de la Forêt. Et on prend un petit peu d'avance pour vous parler des événements de la semaine prochaine. Mardi 8 septembre dès 19h30, session jeux de société avec l'association La Poule aux Jeux d'Or au Levrette Café. Mercredi 9 septembre à 20h30, Levrette Comédie Café, la réservation est conseillée. Samedi 12 septembre, festival Esprit Rock. 5e édition de Esprit Rock Festival au parc du Pontreau à L'Encloître. Début des concerts à 17h30 avec Silly Monkeys. À 18h20, Voodoo Queen. À 19h10, Trigon Plus. À 20h30, Mazingo. Et à 21h50, Aston Villa. L'entrée est libre et consciente, accès PMR, restauration sur place, ouverture du site dès 16h45, c'est le festival Esprit Rock à L'Encloître. A noter également en septembre la sortie en librairie du livre photo « Les hommes derrière la passerelle » réalisé par le photographe châtellerodais Mathieu Beaulieu, un ouvrage qui revient en images sur le chantier de la passerelle de Lanvigne et met en lumière les femmes et les hommes qui l'ont construite. Un beau projet local que nous sommes heureux de soutenir sur Ozone. Avant de se quitter, n'oubliez pas que cet agenda local est aussi le vôtre, association, collectivité, commerçant ou organisateur d'événements. N'hésitez pas à nous transmettre vos rendez-vous à venir. Pour nous laisser le temps de les relayer au mieux, pensez simplement à nous contacter au moins 3 semaines à l'avance à l'adresse ozondefm@gmail.com. 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
1: Bonjour à tous et à toutes sur Ozondes FM. Il est l'heure de votre météo du mardi sur Châtellerault et ses alentours. Ce matin, attendez-vous à du brouillard. Pour les températures, elles seront autour de 14 degrés ce matin. Dans l'après-midi, des nuages persistants. Les températures monteront jusqu'à 22 degrés. Ce soir, de belles éclaircies. Il fera environ 23 degrés. Aujourd'hui, les températures varient entre 12 et 24 degrés. Passez une belle journée sur Ozondes FM.

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1: Aujourd'hui, nous sommes le 1er septembre. C'est l'occasion de se rappeler d'un admirable cycliste du plat pays belge, Émile Masson. C'est l'histoire d'un Wallon, d'un des plus grands noms du cyclisme belge, Émile Masson. Alors, ce n'est pas forcément le plus connu des coureurs de vélo de la patrie d'Eddy Merckx, de Van Steenbergen et autres Van Looy et de Vlaminck, mais son palmarès et sa carrière sur la selle n'a pas à rougir devant ces derniers. C'est le 1er septembre 1915 qu'Émile Masson pousse ses premiers cris dans le centre de la Belgique. Et il a de qui tenir, car son père, qui se prénomme également Émile Masson, qu'on définira de senior, lui a ouvert la voie à la petite reine. Cinquième du Tour de France en 1920 et vainqueur de deux étapes de la Grande Boucle deux ans plus tard, le Émile Masson senior, le Émile Masson père, a instillé à coup sûr dans la tête de son fiston le goût de l'effort et celui de la gagne. C'est au milieu des années 30 qu'Émile Masson junior donne ses premiers coups de pédale dans le peloton professionnel. Comme son paternel, il s'impose dans les mêmes premières courses, comme le Tour de Belgique par exemple, mais son histoire ne se limite pas à cela. En 1938, durant la troisième édition de la Flèche Wallonne, il décroche sa première classique notable. Cette même année, il prend la quatrième place sur Paris-Roubaix et Bordeaux-Paris et s'adjuge son unique victoire sur le Tour de France du côté de Belfort. En 1939, c'est devant son compatriote et champion du monde en titre, Marcel Kint, qu'Émile Masson fils s'empare de Paris-Roubaix. Mais rapidement, la Seconde Guerre mondiale va couper l'élan du Belge. Une relative pause de 6 à 7 saisons qui le permettra de revêtir par deux fois, en 1946 et en 1947, le maillot de champion national de Belgique. En 1946, justement, il enlève la célèbre et prestigieuse course Bordeaux-Paris. Il raccroche en 1951 du monde professionnel à l'âge de 36 ans. Encore impliqué dans le cyclisme, celui qui est devenu plus tard journaliste sportif, puis consultant pour des courses de vélo, nous dit au revoir au début de l'année 2011. Il avait 95 ans. Demain, on parle petite balle jaune et on s'intéressera à l'incroyable histoire de Jimmy Connors. À demain pour de nouvelles histoires d'un jour avec Mémoire Sport.

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0: Bonjour à tous, vous avez rangé vos tongs, caché le parasol dans un coin, mis vos valises sous le lit ou dans le placard et vous vous demandez ce que vous faites à la maison. Vous avez un peu le blues de la rentrée, vous avez un peu le cafard, pas de panique, Ozone reprend aussi du service et vous donne tous les rendez-vous à ne pas manquer dans le coin. Alors si vous cherchez une idée de sortie, une animation ou simplement quelque chose à faire cette semaine pour prolonger le plaisir des vacances, restez avec nous, c'est l'heure de votre agenda local. Mercredi 2 septembre de 18h à 20h, spectacle dévernissage par la compagnie de danse Volubilis. Au Tour Villemousse de la Manu, Agnès Pelletier est invitée à mettre en mouvement le décrochage de l'exposition Manu Militari. Cette performance imaginée pour l'occasion jouera avec les œuvres exposées tout en improvisant sur l'architecture du lieu et ses espaces. Jeudi 3 septembre de 15h à 19h, collecte de sang à la salle des fêtes de Nintré. Vendredi 4 et samedi 5 septembre de 10h à 19h, grand déballage en centre-ville organisé par l'association Châtellerault Ça Bouge. Bien entendu, nous vous invitons à consommer local pour faire vivre votre territoire. Vendredi 4 septembre de 14h à 18h et samedi 5 septembre de 10h à 18h, vente en avant-première du timbre La Poste du pont Henri IV à la salle du Verger. Samedi 5 septembre, fête des associations à Vouneuil-sur-Vienne, L'Encloître et Nintré. Samedi 5 septembre de 9h à 16h, bourse aux vêtements à la salle des fêtes de L'Encloître. Samedi 5 septembre à Laigné-sur-Usseau à 20h30, concert avec le groupe Sans État d'âme. Sans État d'âme, c'est à la salle de spectacle de Laigné-sur-Usseau à 20h30 ce samedi 5 septembre. Dimanche 6 septembre de 10h30 à 18h, la rentrée des assos au lac de la Forêt. Retrouvez plus de 125 associations, venez profiter de cet événement pour les rencontrer et trouver une activité qui vous correspond. Notre association y sera présente, nous déploierons un plateau radio et nous prendrons plaisir à vous rencontrer pour échanger avec vous de vos envies, de venir nous rejoindre et pourquoi pas devenir bénévole. Alors je le répète, la rentrée des assos c'est ce dimanche 6 septembre au lac de la Forêt. Et on prend un petit peu d'avance pour vous parler des événements de la semaine prochaine. Mardi 8 septembre dès 19h30, session jeux de société avec l'association La Poule aux Jeux d'Or au Levrette Café. Mercredi 9 septembre à 20h30, Levrette Comédie Café, la réservation est conseillée. Samedi 12 septembre, festival Esprit Rock. 5e édition de Esprit Rock Festival au parc du Pontreau à L'Encloître. Début des concerts à 17h30 avec Silly Monkeys. À 18h20, Voodoo Queen. À 19h10, Trigone Plus. À 20h30, Mazingo. Et à 21h50, Aston Villa. L'entrée est libre et consciente, accès PMR, restauration sur place, ouverture du site dès 16h45, c'est le festival Esprit Rock à L'Encloître. A noter également en septembre la sortie en librairie du livre photo « Les hommes derrière la passerelle » réalisé par le photographe châtellerodais Mathieu Beaulieu, un ouvrage qui revient en images sur le chantier de la passerelle de Lanvigne et met en lumière les femmes et les hommes qui l'ont construite. Un beau projet local que nous sommes heureux de soutenir sur Ozone. 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

0: Bonjour à tous, vous avez rangé vos tongs, caché le parasol dans un coin, mis vos valises sous le lit ou dans le placard et vous vous demandez ce que vous faites à la maison. 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Alors si vous cherchez une idée de sortie, une animation ou simplement quelque chose à faire cette semaine pour prolonger le plaisir des vacances, restez avec nous, c'est l'heure de votre agenda local. Mercredi 2 septembre de 18h à 20h, spectacle dévernissage par la compagnie de danse Volubilis. Au Tour Villemousse de la Manu, Agnès Pelletier est invitée à mettre en mouvement le décrochage de l'exposition Manu Militari. Cette performance imaginée pour l'occasion jouera avec les œuvres exposées, tout en improvisant sur l'architecture du lieu et ses espaces. Jeudi 3 septembre de 15h à 19h, collecte de sang à la salle des fêtes de Nintré. Vendredi 4 et samedi 5 septembre de 10h à 19h, grand déballage en centre-ville organisé par l'association Châtellerault Ça Bouge. Bien entendu, nous vous invitons à consommer local pour faire vivre votre territoire. Vendredi 4 septembre de 14h à 18h et samedi 5 septembre de 10h à 18h, vente en avant-première du timbre La Poste du pont Henri IV à la salle du Verger. Samedi 5 septembre, fête des associations à Vouneuil-sur-Vienne, L'Encloître et Nintré. Samedi 5 septembre de 9h à 16h, bourse aux vêtements à la salle des fêtes de L'Encloître. Samedi 5 septembre à Laigné-sur-Usseau à 20h30, concert avec le groupe Sans État d'âme. Sans État d'âme, c'est à la salle de spectacle de Laigné-sur-Usseau à 20h30 ce samedi 5 septembre. Dimanche 6 septembre de 10h30 à 18h, la rentrée des assos au lac de la Forêt. Retrouvez plus de 125 associations, venez profiter de cet événement pour les rencontrer et trouver une activité qui vous correspond. Notre association y sera présente, nous déploierons un plateau radio et nous prendrons plaisir à vous rencontrer pour échanger avec vous de vos envies, de venir nous rejoindre et pourquoi pas devenir bénévole. Alors je le répète, la rentrée des assos, c'est ce dimanche 6 septembre au lac de la Forêt. Et on prend un petit peu d'avance pour vous parler des événements de la semaine prochaine. Mardi 8 septembre dès 19h30, session jeux de société avec l'association La Poule aux Jeux d'Or au Levrette Café. Mercredi 9 septembre à 20h30, Levrette Comédie Café, la réservation est conseillée. Samedi 12 septembre, festival Esprit Rock. 5e édition de Esprit Rock Festival au parc du Pontreau à L'Encloître. Début des concerts à 17h30 avec Silly Monkeys. À 18h20, Voodoo Queen. À 19h10, Trigone Plus. À 20h30, Mazingo. Et à 21h50, Aston Villa. L'entrée est libre et consciente, accès PMR, restauration sur place, ouverture du site dès 16h45, c'est le festival Esprit Rock à L'Encloître. A noter également en septembre la sortie en librairie du livre photo « Les hommes derrière la passerelle » réalisé par le photographe châtellerodais Mathieu Beaulieu, un ouvrage qui revient en images sur le chantier de la passerelle de Lanvigne et met en lumière les femmes et les hommes qui l'ont construite. Un beau projet local que nous sommes heureux de soutenir sur Ozondes. 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

Bonjour à tous et à toutes sur Ozone FM. Il est l'heure de votre météo du mardi sur Châtellerault et ses alentours. Ce matin, attendez-vous à du brouillard. Pour les températures, elles seront autour de 14 degrés ce matin. Dans l'après-midi, des nuages persistants. Les températures monteront jusqu'à 22 degrés. Ce soir, de belles éclaircies. Il fera environ 23 degrés. Aujourd'hui, les températures varient entre 12 et 24 degrés. Passez une belle journée sur Ozone FM.

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0: la semaine prochaine
1: à la Banque de France
0: pour une prise d'otage.

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0: Bonjour à tous sur Ozones FM. Voici votre point météo de midi pour Châtellerault et sa région. Ce mardi après-midi, un temps nuageux avec environ 22 degrés. Ce soir, un temps magnifique, il fera autour de 22 degrés. Et pour demain mercredi matin, prévoyez un ciel couvert avec 12 degrés au réveil. Tout de suite, retrouvez Histoire d'un jour avec Guillaume Barret. Bon après-midi sur Ozones FM.
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2: Aujourd'hui, nous sommes le 1er septembre. C'est l'occasion de se rappeler d'un admirable cycliste du plat pays belge, Émile Masson. C'est l'histoire d'un wallon, d'un des plus grands noms du cyclisme belge, Émile Masson. Alors, ce n'est pas forcément le plus connu des coureurs de vélo de la patrie d'Eddy Merckx, de Van Steenbergen et autres Van Looy et de Vlaminck, mais son palmarès et sa carrière sur la selle n'a pas à rougir devant ces derniers. C'est le 1er septembre 1915 qu'Émile Masson pousse ses premiers cris dans le centre de la Belgique. Et il a de qui tenir, car son père, qui se prénomme également Émile Masson, qu'on définira de senior, lui a ouvert la voie à la petite reine. Cinquième du Tour de France en 1920 et vainqueur de deux étapes de la Grande Boucle deux ans plus tard, le Émile Masson senior, le Émile Masson père, a instillé à coup sûr dans la tête de son fiston le goût de l'effort et celui de la gagne. C'est au milieu des années 30 qu'Émile Masson junior donne ses premiers coups de pédale dans le peloton professionnel. Comme son paternel, il s'impose dans les mêmes premières courses, comme le Tour de Belgique par exemple, mais son histoire ne se limite pas à cela. En 1938, durant la troisième édition de la Flèche Wallonne, il décroche sa première classique notable. Cette même année, il prend la quatrième place sur Paris-Roubaix et Bordeaux-Paris et s'adjuge son unique victoire sur le Tour de France du côté de Belfort. En 1939, c'est devant son compatriote et champion du monde en titre, Marcel Kint, qu'Émile Masson fils s'empare de Paris-Roubaix. Mais rapidement, la Seconde Guerre mondiale va couper l'élan du Belge. Une relative pause de 6 à 7 saisons qui le permettra de revêtir par deux fois, en 1946 et en 1947, le maillot de champion national de Belgique. En 1946, justement, il enlève la célèbre et prestigieuse course Bordeaux-Paris. Il raccroche en 1951 du monde professionnel à l'âge de 36 ans. Encore impliqué dans le cyclisme, celui qui est devenu plus tard journaliste sportif, puis consultant pour des courses de vélo, nous dit au revoir au début de l'année 2011. Il avait 95 ans. Demain, on parle petite balle jaune et on s'intéressera à l'incroyable histoire de Jimmy Connors. À demain pour de nouvelles histoires d'un jour avec Mémoire Sport.
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Alors si vous cherchez une idée de sortie, une animation ou simplement quelque chose à faire cette semaine pour prolonger le plaisir des vacances, restez avec nous, c'est l'heure de votre agenda local. Mercredi 2 septembre de 18h à 20h, spectacle dévernissage par la compagnie de danse Volubilis. Au Tour Villemousse de la Manu, Agnès Pelletier est invitée à mettre en mouvement le décrochage de l'exposition Manu Militari. Cette performance imaginée pour l'occasion jouera avec les œuvres exposées tout en improvisant sur l'architecture du lieu et ses espaces. Jeudi 3 septembre de 15h à 19h, collecte de sang à la salle des fêtes de Nintré. Vendredi 4 et samedi 5 septembre de 10h à 19h, grand déballage en centre-ville organisé par l'association Châtellerault Ça Bouge. Bien entendu, nous vous invitons à consommer local pour faire vivre votre territoire. Vendredi 4 septembre de 14h à 18h et samedi 5 septembre de 10h à 18h, vente en avant-première du timbre La Poste du pont Henri IV à la salle du Verger.

0: Sans état d'âme, c'est à la salle de spectacle de Laignier-sur-Usseau à 20h30 ce samedi 5 septembre. Dimanche 6 septembre de 10h30 à 18h, la rentrée des assos au lac de la Forêt. Retrouvez plus de 125 associations, venez profiter de cet événement pour les rencontrer et trouver une activité qui vous correspond. Notre association y sera présente, nous déploierons un plateau radio et nous prendrons plaisir à vous rencontrer pour échanger avec vous de vos envies, de venir nous rejoindre et pourquoi pas devenir bénévole. Alors je le répète, la rentrée des assos, c'est ce dimanche 6 septembre au lac de la Forêt. Et on prend un petit peu d'avance pour vous parler des événements de la semaine prochaine. Mardi 8 septembre dès 19h30, session jeux de société avec l'association La Poule aux Jeux d'Or au Levrette Café. Mercredi 9 septembre à 20h30, Levrette Comédie Café, la réservation est conseillée. Samedi 12 septembre, festival Esprit Rock. 5e édition de Esprit Rock Festival au parc du Pontreau à L'Encloître. Début des concerts à 17h30 avec Silly Monkeys. À 18h20, Voodoo Queen. À 19h10, Trigone Plus. À 20h30, Mazingo. Et à 21h50, Aston Villa. L'entrée est libre et consciente, accès PMR, restauration sur place, ouverture du site dès 16h45, c'est le festival Esprit Rock à L'Encloître. A noter également en septembre la sortie en librairie du livre photo « Les hommes derrière la passerelle » réalisé par le photographe châtellerodais Mathieu Beaulieu, un ouvrage qui revient en images sur le chantier de la passerelle de Lanvigne et met en lumière les femmes et les hommes qui l'ont construite. Un beau projet local que nous sommes heureux de soutenir sur Aux Ondes. 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
2: Bonjour à tous, vous êtes bien sur Ozone FM. Voici votre météo pour cet après-midi et la soirée pour Châtellerault et ses alentours. Ce mardi après-midi, un ciel très nuageux, avec environ 22 degrés. En soirée, un grand soleil. Il fera autour de 22 degrés. Bon après-midi sur Ozone FM. Voilà.

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Bonjour à tous, vous avez rangé vos tongs, caché le parasol dans un coin, mis vos valises sous le lit ou dans le placard et vous vous demandez ce que vous faites à la maison. Vous avez un peu le blues de la rentrée, vous avez un peu le cafard, pas de panique, Ozone reprend aussi du service et vous donne tous les rendez-vous à ne pas manquer dans le coin. Alors si vous cherchez une idée de sortie, une animation ou simplement quelque chose à faire cette semaine pour prolonger le plaisir des vacances, restez avec nous, c'est l'heure de votre agenda local. Mercredi 2 septembre de 18h à 20h, spectacle dévernissage par la compagnie de danse Volubilis. Au Tour Villemousse de la Manu, Agnès Pelletier est invitée à mettre en mouvement le décrochage de l'exposition Manu Militari. Cette performance imaginée pour l'occasion jouera avec les œuvres exposées, tout en improvisant sur l'architecture du lieu et ses espaces. Jeudi 3 septembre de 15h à 19h, collecte de sang à la salle des fêtes de Nintré. Vendredi 4 et samedi 5 septembre de 10h à 19h, grand déballage en centre-ville organisé par l'association Châtellerault Ça Bouge. Bien entendu, nous vous invitons à consommer local pour faire vivre votre territoire. Vendredi 4 septembre de 14h à 18h et samedi 5 septembre de 10h à 18h, vente en avant-première du timbre La Poste du pont Henri IV à la salle du Verger. Samedi 5 septembre, fête des associations à Vouneuil-sur-Vienne, L'Encloître et Nintré. Samedi 5 septembre de 9h à 16h, bourse aux vêtements à la salle des fêtes de L'Encloître. Samedi 5 septembre à Laigné-sur-Usseau à 20h30, concert avec le groupe Sans État d'âme. Sans État d'âme, c'est à la salle de spectacle de Laigné-sur-Usseau à 20h30 ce samedi 5 septembre. Dimanche 6 septembre de 10h30 à 18h, la rentrée des assos au lac de la Forêt. Retrouvez plus de 125 associations, venez profiter de cet événement pour les rencontrer et trouver une activité qui vous correspond. Notre association y sera présente, nous déploierons un plateau radio et nous prendrons plaisir à vous rencontrer pour échanger avec vous de vos envies, de venir nous rejoindre et pourquoi pas devenir bénévole. Alors je le répète, la rentrée des assos c'est ce dimanche 6 septembre au lac de la Forêt. Et on prend un petit peu d'avance pour vous parler des événements de la semaine prochaine. Mardi 8 septembre dès 19h30, session jeux de société avec l'association La Poule au Jeu d'Or au Levrette Café. Mercredi 9 septembre à 20h30, Levrette Comedy Café, la réservation est conseillée. Samedi 12 septembre, festival Esprit Rock. 5e édition de Esprit Rock Festival au parc du Pontreau à L'Encloître. Début des concerts à 17h30 avec Silly Monkeys. À 18h20, Voodoo Queen. À 19h10, Trigone Plus. À 20h30, Mazingo. Et à 21h50, Aston Villa. L'entrée est libre et consciente, accès PMR, restauration sur place, ouverture du site dès 16h45, c'est le festival Esprit Rock à L'Encloître. À noter également en septembre la sortie en librairie du livre photo « Les hommes derrière la passerelle » réalisé par le photographe châtellerodais Mathieu Beaulieu, un ouvrage qui revient en images sur le chantier de la passerelle de Lanvigne et met en lumière les femmes et les hommes qui l'ont construite. Un beau projet local que nous sommes heureux de soutenir sur Ozone. Avant de se quitter, n'oubliez pas que cet agenda local est aussi le vôtre, association, collectivité, commerçant ou organisateur d'événements. 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
1: Bonjour à tous, vous êtes bien sur aux Ondes FM. Voici votre météo pour cet après-midi et la soirée pour Châtellerault et ses alentours. Ce mardi après-midi, un ciel très nuageux, avec environ 22 degrés. En soirée, un grand soleil. Il fera autour de 22 degrés. Bon après-midi sur aux Ondes FM.
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1: Bonjour à tous, vous avez rangé vos tongs, caché le parasol dans un coin, mis vos valises sous le lit ou dans le placard et vous vous demandez ce que vous faites à la maison. Vous avez un peu le blues de la rentrée, vous avez un peu le cafard, pas de panique, Ozone reprend aussi du service et vous donne tous les rendez-vous à ne pas manquer dans le coin. Alors si vous cherchez une idée de sortie, une animation ou simplement quelque chose à faire cette semaine pour prolonger le plaisir des vacances, restez avec nous, c'est l'heure de votre agenda local. Mercredi 2 septembre de 18h à 20h, spectacle dévernissage par la compagnie de danse Volubilis. Au Tour Villemousse de la Manu, Agnès Pelletier est invitée à mettre en mouvement le décrochage de l'exposition Manu Militari. Cette performance imaginée pour l'occasion jouera avec les œuvres exposées, tout en improvisant sur l'architecture du lieu et ses espaces. Jeudi 3 septembre de 15h à 19h, collecte de sang à la salle des fêtes de Nintré. Vendredi 4 et samedi 5 septembre de 10h à 19h, grand déballage en centre-ville organisé par l'association Châtellerault Ça Bouge. Bien entendu, nous vous invitons à consommer local pour faire vivre votre territoire. Vendredi 4 septembre de 14h à 18h et samedi 5 septembre de 10h à 18h, vente en avant-première du timbre La Poste du pont Henri IV à la salle du Verger. Samedi 5 septembre, fête des associations à Vouneuil-sur-Vienne, L'Encloître et Nintré. Samedi 5 septembre de 9h à 16h, bourse aux vêtements à la salle des fêtes de L'Encloître. Samedi 5 septembre à Laigné-sur-Usseau à 20h30, concert avec le groupe Sans État d'âme. Sans état d'âme, c'est à la salle de spectacle de Laigné-sur-Usseau à 20h30 ce samedi 5 septembre. Dimanche 6 septembre de 10h30 à 18h, la rentrée des assos au lac de la Forêt. Retrouvez plus de 125 associations, venez profiter de cet événement pour les rencontrer et trouver une activité qui vous correspond. Notre association y sera présente, nous déploierons un plateau radio et nous prendrons plaisir à vous rencontrer pour échanger avec vous de vos envies, de venir nous rejoindre et pourquoi pas devenir bénévole. Alors je le répète, la rentrée des assos c'est ce dimanche 6 septembre au lac de la Forêt. Et on prend un petit peu d'avance pour vous parler des événements de la semaine prochaine. Mardi 8 septembre, dès 19h30, session jeux de société avec l'association

0: 18h20, Voodoo Queen. À 19h10, Trigone Plus. À 20h30, Mazingo. Et à 21h50, Aston Villa. L'entrée est libre et consciente, accès PMR, restauration sur place, ouverture du site dès 16h45. C'est le festival Esprit Rock à L'Encloître. À noter également en septembre la sortie en librairie du livre photo « Les hommes derrière la passerelle » réalisé par le photographe châtellerodais Mathieu Beaulieu. Un ouvrage qui revient en images sur le chantier de la passerelle de Lanvigne et met en lumière les femmes et les hommes qui l'ont construite. Un beau projet local que nous sommes heureux de soutenir sur Aux Ondes. 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

0: Bonsoir à tous sur Ozondes FM. Voici votre météo du soir pour Châtellerault et sa région. Ce mardi soir, de belles éclaircies avec environ 22 degrés. Demain mercredi, la journée sera marquée par un ciel couvert avec des températures comprises entre 13 et 26 degrés. Passez une bonne soirée sur Ozondes FM.
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1: Les mâles et les femelles se rejoignent dans des soirées appelées...

0: Bonjour à tous, vous avez rangé vos tongs, caché le parasol dans un coin, mis vos valises sous le lit ou dans le placard et vous vous demandez ce que vous faites à la maison. Vous avez un peu le blues de la rentrée, vous avez un peu le cafard, pas de panique, Ozone reprend aussi du service et vous donne tous les rendez-vous à ne pas manquer dans le coin. Alors si vous cherchez une idée de sortie, une animation ou simplement quelque chose à faire cette semaine pour prolonger le plaisir des vacances, restez avec nous, c'est l'heure de votre agenda local. Mercredi 2 septembre de 18h à 20h, spectacle dévernissage par la compagnie de danse Volubilis. Au Tour Villemousse de la Manu, Agnès Pelletier est invitée à mettre en mouvement le décrochage de l'exposition Manu Militari. Cette performance imaginée pour l'occasion jouera avec les œuvres exposées tout en improvisant sur l'architecture du lieu et ses espaces. Jeudi 3 septembre de 15h à 19h, collecte de sang à la salle des fêtes de Nintré. Vendredi 4 et samedi 5 septembre de 10h à 19h, grand déballage en centre-ville organisé par l'association Châtellerault Ça Bouge. Bien entendu, nous vous invitons à consommer local pour faire vivre votre territoire. Vendredi 4 septembre de 14h à 18h et samedi 5 septembre de 10h à 18h, vente en avant-première du timbre La Poste du pont Henri IV à la salle du Verger. Samedi 5 septembre, fête des associations à Vouneuil-sur-Vienne, L'Encloître et Nintré. Samedi 5 septembre de 9h à 16h, bourse aux vêtements à la salle des fêtes de L'Encloître. Samedi 5 septembre à Laigné-sur-Usseau à 20h30, concert avec le groupe Sans État d'âme. Sans État d'âme, c'est à la salle de spectacle de Laigné-sur-Usseau à 20h30 ce samedi 5 septembre. Dimanche 6 septembre de 10h30 à 18h, la rentrée des assos au lac de la Forêt. Retrouvez plus de 125 associations, venez profiter de cet événement pour les rencontrer et trouver une activité qui vous correspond. Notre association y sera présente, nous déploierons un plateau radio et nous prendrons plaisir à vous rencontrer pour échanger avec vous de vos envies, de venir nous rejoindre et pourquoi pas devenir bénévole. Alors je le répète, la rentrée des assos, c'est ce dimanche 6 septembre au lac de la Forêt. Et on prend un petit peu d'avance pour vous parler des événements de la semaine prochaine. Mardi 8 septembre dès 19h30, session jeux de société avec l'association La Poule aux Jeux d'Or au Levrette Café. Mercredi 9 septembre à 20h30, Levrette Comédie Café, la réservation est conseillée. Samedi 12 septembre, festival Esprit Rock. 5e édition de Esprit Rock Festival au parc du Pontreau à L'Encloître. Début des concerts à 17h30 avec Silly Monkeys. À 18h20, Voodoo Queen. À 19h10, Trigone Plus. À 20h30, Mazingo. Et à 21h50, Aston Villa. L'entrée est libre et consciente, accès PMR, restauration sur place, ouverture du site dès 16h45, c'est le festival Esprit Rock à L'Encloître. A noter également en septembre la sortie en librairie du livre photo « Les hommes derrière la passerelle » réalisé par le photographe châtellerodais Mathieu Beaulieu, un ouvrage qui revient en images sur le chantier de la passerelle de Lanvigne et met en lumière les femmes et les hommes qui l'ont construite. Un beau projet local que nous sommes heureux de soutenir sur Ozone. 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

0: Bonsoir à tous sur Ozondes FM. Voici votre météo du soir pour Châtellerault et sa région. Ce mardi soir, de belles éclaircies avec environ 22 degrés. Demain mercredi, la journée sera marquée par un ciel couvert avec des températures comprises entre 13 et 26 degrés. Passez une bonne soirée sur Ozondes FM.
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Bonsoir à tous sur Ozondes FM. Voici votre météo du soir pour Châtellerault et sa région. Ce mardi soir, de belles éclaircies avec environ 22 degrés. Demain mercredi, la journée sera marquée par un ciel couvert avec des températures comprises entre 13 et 26 degrés. Passez une bonne soirée sur Ozondes FM.

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